0: told you it was short, didn't I? And a very funny ending, actually. It's almost like you're only getting a bit of it on the album. Anyway, from that, we'll go to Afel Bakoum, who's from Mali, and a track called Dia Di.
1: Donner du soutien aux femmes et de la confiance aux enfants. Ce n'est pas compliqué, ça. Lorsqu'un peuple veut changer, il peut. Il n'a pas besoin de l'or pour ça. C'est vrai. Et c'est ça la politesse. Sankara Barry.

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